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On a de la bonne musique qui s'en vient pour vous accompagner tout au long de la soirée. Et justement, parlant de bonne musique, en voici une. J'espère que vous passez une belle soirée.

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Sur la Côte-Nord, Danaï qui vous accompagne en ce vendredi 5 juin. Et sachez qu'en fin de semaine, si vous cherchez une activité à faire, c'est le moment de profiter de Beauce Carnaval qui va être présent au stationnement arrière des Galeries Montagnaises, là, à Sept-Îles. Ils sont là jusqu'à dimanche, donc c'est le moment d'en profiter, d'aller faire quelques manèges peut-être et simplement de vous promener. Donc, Beauce Carnaval qui est présent en fin de semaine. Sur la Côte-Nord, merci d'être à l'écoute en ce vendredi soir. Mon nom est Danaï Thériault. Je vous accompagne jusqu'à minuit.

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On est enfin vendredi. Danaë Thériault qui est de retour pour vous accompagner jusqu'à minuit en ce 5 juin déjà. Et le retour de la fête nationale du Québec à cette île va vraiment être grandiose. C'est le comité organisateur qui l'a assuré. Si vous voulez avoir plus de détails là-dessus, vous pouvez aller lire l'article qui est disponible sur macotenord.com.

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Merci d'être là, c'est un plaisir de vous accompagner jusqu'à minuit.

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0: 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On a de la bonne musique qui s'en vient pour vous accompagner tout au long de la soirée. Et justement, parlant de bonne musique, en voici une. J'espère que vous passez une belle soirée sur la Côte-Nord.
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sur la côte nord d'Anaï qui vous accompagne en ce vendredi 5 juin. Et sachez qu'en fin de semaine, si vous voulez chercher une activité à faire, c'est le moment de profiter de Beauce Carnaval qui va être présent au stationnement arrière des galeries montagnaises là à Sept-Îles. Ils sont là jusqu'à dimanche, donc c'est le moment d'en profiter, d'aller faire quelques manèges peut-être et simplement de vous promener. Donc, Beauce Carnaval qui est présent en fin de semaine. Sur la côte nord, merci d'être à l'écoute en ce vendredi soir. Mon nom est Danaï Thériault. Je vous accompagne jusqu'à minuit.

On est enfin vendredi. Danaë Thériault qui est de retour pour vous accompagner jusqu'à minuit en ce 5 juin déjà. Et le retour de la fête nationale du Québec à cette île va vraiment être grandiose. C'est le comité organisateur qui l'a assuré. Si vous voulez avoir plus de détails là-dessus, vous pouvez aller lire l'article qui est disponible sur macotenord.com.

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Et je salue tout le personnel de la microbrasserie La Compagnie qui sont à l'écoute en ce vendredi soir. Merci d'être là, c'est un plaisir.

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Un bon début de journée sur la Côte-Nord en ce samedi 6 juin. Danaï Thériault qui est avec vous pour commencer la journée, boire un petit café ensemble ce matin. Et on a su récemment que le retour de la fête nationale du Québec allait se faire à cette île. Et on dit que ça va être grandiose. C'est ça que le comité organisateur a assuré. Si vous voulez avoir plus de détails sur la programmation et qu'est-ce qui se passe justement, ben rendez-vous sur macôtenord.com et profitez-en ce matin. Allez voir qu'est-ce qui s'est passé au courant de la semaine dans l'actualité. C'est au même endroit. Sur macôtenord.com. J'ai pas.

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Sur la Côte-Nord, en fin de semaine, peut-être que vous avez envie d'aller faire un tour sur une terrasse. Avouez que c'est le fun, ce genre d'activité-là. Je sais qu'il est encore tôt pour parler de 5 à 7, mais si vous en cherchez un endroit où aller en faire un, ben, il y a la terrasse du pub de la microbrasserie La Compagnie qui est maintenant ouverte et qui vous propose des nouveaux produits justement pour l'occasion. 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Sur la Côte-Nord, en ce samedi matin, c'est un plaisir de vous accompagner. Merci d'être à l'écoute. Mon nom est Danaï Thériault.

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Qu'est-ce qu'on fait en fin de semaine sur la Côte-Nord? Ben, vous pouvez aller faire un tour à Beauce Carnaval qui sont présents à cette île du côté du stationnement arrière des Galeries Montagnaises. Ils sont là jusqu'à dimanche. Donc, vous avez le temps d'en profiter en fin de semaine. Peut-être aujourd'hui, aller faire un petit tour, aller profiter des manèges. Donc, c'est toute la fin de semaine. Rendez-vous au stationnement arrière des Galeries Montagnaises. Un bon samedi matin jusqu'à 9h. C'est moi, Danaë Thériault, qui vous accompagne. Merci d'être à l'écoute. Je cherche.

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Bon début de journée sur la Côte-Nord en ce samedi 6 juin. Danaï Thériault qui est avec vous pour commencer la journée, boire un petit café ensemble ce matin. Et on a su récemment que le retour de la fête nationale du Québec allait se faire à cette île. Et on dit que ça va être grandiose. C'est ça que le comité organisateur a assuré. Si vous voulez avoir plus de détails sur la programmation et qu'est-ce qui se passe justement, ben rendez-vous sur macôtenord.com et profitez-en ce matin. Allez voir qu'est-ce qui s'est passé au courant de la semaine dans l'actualité. C'est au même endroit sur macôtenord.com. Mamacita.

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1: Sur la Côte-Nord, en fin de semaine, peut-être que vous avez envie d'aller faire un tour sur une terrasse. Avouez que c'est le fun, ce genre d'activité-là. 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Sur la Côte-Nord, en ce samedi matin, c'est un plaisir de vous accompagner. Merci d'être à l'écoute. Mon nom est Danaï Thériault. 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
4: Oui, bon samedi matin. Pat qui débarque pour les deux prochaines heures. Et je regarde ma liste de musique. Que du bon. Que des chansons qui ont été honorées également. Prince qui a remporté un Grammy en 87 pour Kiss, ça s'en vient. Gloria Estefan qui a remporté un Grammy en 95 pour Turn the Beat Around, c'est celle qu'on écoute tout de suite après. Le premier numéro 1 en 11 ans en Angleterre pour One Republic. Collaboration avec David Guetta, voici I Don't Wanna Wait. À Viva! Let's make

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1: Je sais pas si vous êtes comme moi, mais plus jeune, j'adorais aller découvrir la musique de mes parents. Mon père avait une belle collection de vinyles. C'est là où j'ai découvert plusieurs des albums qui ont marqué ma vie. Je me rappellerai toujours, il y avait celui de Crosby, Stills, Nash & Young. Vous rappelez-vous de ce super groupe-là dans lequel on retrouvait, entre autres, David Crosby, qu'on va entendre dans les prochaines parce que c'est lui à qui a fait appel Phil Collins pour son album But Seriously, album qui s'est retrouvé au numéro 1 pour 4 semaines. Chanson Another Day in Paradise, classique de Phil Collins, où on entend David Crosby en tant que choriste. Elle s'en vient, mais juste avant, on va partir ça avec la chanson qui a donné le premier Grammy à Maroon 5. Ça se passe en 2005. Album qui a vendu plus de 5 millions de copies, inspiré d'une rupture avec une ex-copine du chanteur Adam Levine, Jane Herman. D'où le titre, Songs About Jane. Il y a certaines ruptures qui font mal. Une rupture mène à un Grammy et 5 millions d'albums vendus. J'imagine que ça fait quand même du bien. Tune qui a été lancée le 27 janvier 2004 en tant que deuxième extrait de ce disque-là. C'est This Love dans les hits à Pat. À Viva! 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
1: La chanson surprise du jour dans les hits à Pat, c'est une chanteuse qu'on a connue initialement en tant qu'actrice. Elle joue encore un peu, mais définitivement en ce moment, on la connaît en tant que chanteuse. D'ailleurs, elle est née un petit peu dans la soupe comme Obélix. C'est la fille d'une star country américaine et sa marraine est nulle autre que Dolly Parton. Une chanson qui a été lancée en mars 2009 sur la bande sonore d'un film basé sur la série Disney dans laquelle on l'a découvert. Ça a été la première fois qu'on la retrouvait dans les palmarès, cette chanteuse-là, qui a retrouvé les palmarès assez souvent dans sa carrière. La toune a passé plusieurs semaines dans le Billboard. Elle a atteint le numéro 4. Elle a été numéro 1 dans 14 pays différents. Chanteuse qui a fait scandale après avoir fait une danse quand même assez osée sur une scène de gala. Cette chanteuse, on l'écoute au retour à Viva.
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1: Bravo à tous ceux qui ont deviné qu'on cherchait Miley Cyrus avec son premier succès radio. Voici The Climb à Viva.

J'espère que vous passez un bon samedi matin sur les ondes de Viva. Pat qui vous accompagne jusqu'à 11h. Et j'ai dû revérifier la statistique deux fois tellement que j'y croyais pas. En 98, quand la chanteuse Cher a lancé Believe, eh bien, elle devenait la chanteuse la plus âgée à avoir un numéro 1. Un record qu'elle a tenu pendant beaucoup trop longtemps, qui a finalement été battu grâce à Brenda Lee et sa chanson de Noël Rockin' Around the Christmas Tree, qui a atteint le numéro 1 en 2023 à l'âge de 78. Mais ça fait mal à quel point la jeunesse et les succès vont main dans la main, que plus on vieillit dans cette industrie, plus c'est difficile. Voici Believe, à Viva!

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1: Je parlais de Cher tantôt, qui était la chanteuse la plus âgée en 98 avec son succès Believe à l'âge de 52 ans. Eh bien, la preuve que la jeunesse et les succès palmarès vont souvent ensemble, le 11 avril 2000, avec le premier extrait du deuxième album éponyme, Britney Spears n'avait que 18 ans quand elle a vendu 1,32 million de copies dans sa première semaine. C'est un record qui a tenu pendant 15 ans, battu en 2015 par Adele avec son album 25. On se rappelle très bien du clip qui mettait en scène un astronaute sur Mars qui a retrouvé la chemise rouge, une référence au cœur de l'océan dans Titanic. Le coût du clip de Britney Spears, $1 million, ouais, pour cette chanson « Oops, I did it again » qu'on écoute au retour ensemble dans les Hits à Pat. À Viva!
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1: Est-ce que vous seriez capable de nommer les 10 albums qui ont le plus influencé votre vie? Ce serait pas une liste facile pour moi, mais j'ai l'impression que je retrouverais sur cette liste-là un album qui célébrait son 24e anniversaire cette semaine, un disque qui a été lancé le 4 juin 2002 alors qu'elle n'avait que 17 ans. Album qui a marqué ma vie, pourquoi? Parce que vous savez que j'ai passé 8 ans de ma carrière à faire des tournées avec le groupe Simple Plan et elle a amené Simple Plan en tournée. On a fait le tour du monde ensemble, autant aux États-Unis que dans l'Asie du Sud-Est, au Japon. Et donc, on a eu la chance de la côtoyer, on a eu la chance d'écouter ces chansons-là en masse. Et donc, oui, c'est un album qui a marqué ma vie, celui de Avril Lavigne, Let Go, qui célèbre ouais, son 24e anniversaire. La chanson qu'on va écouter a atteint le numéro 4 du Billboard Hot 100, a été repris par Rihanna en 2010 dans sa chanson Cheers, Drink to That. Tune qui va toujours me donner des frissons, je l'adore, j'espère qu'elle va vous faire la même chose. C'est I'm With You dans les hits à Pat. À Viva!

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1: Il nous reste en masse de gros succès et de bonne musique d'ici 11h. Pat qui vous accompagne jusqu'à la fin de l'heure. J'espère que vous passez un bon samedi matin. On va retourner dans les prochaines en 1997 avec la chanson thème du film de l'été 97, Men in Black, qui mettait en vedette Will Smith. Avec cette chanson thème, il a remporté le Grammy en 1998 pour la meilleure performance rap solo. Le film qui a rapporté 589 millions de dollars. On peut dire que ça a été une bonne année et un bon film pour Will Smith. Juste avant, une chanson que Madonna a refusée. Pourquoi? Parce qu'elle a été co-écrite par deux hommes et Madonna refusait de chanter une chanson écrite par un homme. Ça a été une bonne affaire pour Belinda Carlisle qui, elle, l'a repris. Belinda Carlisle, qu'on a connue en tant que chanteuse dans les Go-Go's, eh bien, c'est devenu son premier numéro un avec la chanson qu'on écoute dans un instant. À 10 ans.
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C'est assez rare que je parle de politique, mais quand je regarde les journaux, je me rappelle à quel point la chanson des Black Eyed Peas, Where is the Love, est encore pertinente aujourd'hui. Elle s'en vient tout de suite après une chanson qui nous ramène, oui, en 1985. Voici Simple Minds et Don't You! Allez, hit ta patte! 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
1: Kevin Parent et Father on the Go qui clôture les hits à pattes édition du samedi. J'espère que vous allez passer un bon week-end. J'espère que vous allez laisser votre marque sur cette journée du 6 juin, comme l'ont fait plusieurs artistes. Et lui, bien, nous rappelle que des fois, ça part pas nécessairement avec les plus grands des succès. Et c'est correct, partir un projet sur des chapeaux de roue, on sait jamais où ça va nous mener. Le 6 juin 1971, Elton John, alors âgé de seulement 22 ans, sort son premier album qui s'appelle Empty Sky. Il lance l'album juste au Royaume-Uni. Il vend à peine 4000 copies à sa première semaine. Ça sort même pas aux États-Unis avant janvier 1975, 4 ans plus tard. Et donc, des fois, on a un départ un petit peu plus lent, mais ça veut pas dire qu'on va avoir, qu'on n'aura pas une grosse journée ou une grosse carrière. Je vous souhaite un bon samedi 6 juin. On se retrouve lundi dans Viva la Casa.
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1: J'espère que vous allez bien. Samedi, le 6 juin aujourd'hui. Je m'appelle Valérie Cormier et j'ai le bonheur de vous accompagner pendant votre fin de semaine jusqu'à 16h aujourd'hui avec, bien sûr, la meilleure musique Sam Hunt qui s'amène dans les prochaines. D'abord, c'est Delight qui ouvre le bal dans Viva le week-end.

Où est-ce que vous avez l'intention de passer vos vacances cette année? Le sondage annuel sur la question de CAA Québec est sorti cette semaine. Je vais vous en reparler. Disons qu'on va rester un petit peu plus tranquille, j'ai l'impression, qu'à l'habitude, notamment en raison du prix de l'essence. Mais quelles sont les destinations québécoises préférées? Je vais vous revenir là-dessus. Il y a Roxane Bruno et Michael Bublé qui seront là avec leur version bilingue du classique de Home. Dans un instant, on va l'entendre. Juste avant, ça a été un gros hit quand c'est sorti. Et moi, je l'aime toujours avec Rosé et Bruno Mars. Voici Apathy.

0: Où allez-vous aller en vacances? Cet été, la réduflation des vacances, c'est payer autant pour en faire moins. C'est ce qu'on vit actuellement. Ça ne coûte pas moins cher, au contraire. Et ça nous coûte le même prix ou plus pour en faire moins. Résultat, ben, les Québécois ajustent un peu leur planification de vacances. 51% des Québécois affirment que le prix élevé de l'essence influence leur planification de vacances. 36% de ces Québécois, donc, auront leurs vacances bousculées par l'inflation et prévoient réduire leur budget de vacances ou préférer même rester à la maison plutôt que de voyager. Pour ce qui est des États-Unis, 67% des Québécois prévoient prendre des vacances. Mais la majorité d'entre eux, ce sera au Québec, donc soit dans les régions comme Charlevoix ou encore la Gaspésie ou encore au Canada, mais très, très peu prévoient se rendre du côté des États-Unis. Alors qu'on continue de les bouder dans les vacances, on parle de 4% seulement qui prévoient s'y rendre. Et vous, qu'est-ce que vous allez faire de vos vacances? C'est Gamat Lang qui s'amène, Ellie Goulding également, restez là.
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0: Dans Viva le week-end, notre Céline qui était là avec I'm Alive. Je m'appelle Valérie Cormier. Je suis là jusqu'à 16h avec vous aujourd'hui. Quel temps il fait dans votre coin de pays? Je pense que c'est un peu plus vieux en général aujourd'hui. Donc, c'est une journée peut-être pour des tâches ou encore des commissions. Voici Lonely Road.
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0: Dans un instant, je vais faire grimper la température. En fait, je vais déléguer cette tâche-là à Elvis Crespo qui s'en vient avec Suave Mente. Vous êtes en Viva le week-end. J'espère que vous passez un beau samedi. Ça me fait vraiment plaisir de vous accompagner. Quoi que vous fassiez, est-ce que vous êtes dans les tâches ménagères, les commissions, les petits traîneaux, la relaxation? Peut-être aujourd'hui, c'est permis. Également, Taylor Swift avec Opalite qui s'amène après ceci.
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Après Marc Dupré et du bonheur dans les étoiles, je vous souhaite un excellent samedi midi. C'est le 6 juin aujourd'hui. Est-ce que vous faites partie de ces gens à qui on a dit qu'ils étaient allergiques à la pénicilline? Hein? C'est assez courant quand même comme diagnostic d'allergie, mais peut-être que c'est pas le cas finalement. Il y a actuellement une vaste étude internationale à laquelle participent des chercheurs du Centre universitaire de santé McGill qui révèle que 95% des diagnostics d'allergie à la pénicilline seraient erronée. Environ une personne sur 10 porte cette étiquette, souvent à la suite d'une réaction observée durant l'enfance. Donc, dans bien des cas, il s'agirait plutôt d'effets secondaires du médicament ou encore des symptômes liés à la maladie elle-même. Et un jeune homme de 27 ans, d'ailleurs, un Québécois, qui a découvert récemment que toute sa vie, il avait cru être allergique à la pénicilline alors qu'il ne l'était pas. Donc, les chercheurs rappellent que si vous croyez être allergique à la pénicilline, il serait utile d'en discuter avec votre médecin et de vérifier, de repasser un test pour savoir si c'est toujours valable aujourd'hui, parce que c'est associé à recevoir des antibiotiques de remplacement qui sont parfois plus coûteux ou encore moins efficaces. Ça vaudrait peut-être la peine de faire une petite vérification. Voici la musique de Coldplay, Survivor.

0: J'espère que vous passez un très beau samedi sur les ondes de Viva. On est dans Viva le week-end ensemble jusqu'à 16h. Moi, je pensais que toutes les campagnes de sensibilisation avaient fait leur effet, mais là, il y a un recul au niveau des infections transmissibles sexuellement qui continuent de grimper au Québec et même que certains records ont été battus au cours des dernières années. Selon l'Institut national de santé publique, les cas de syphilis, de gonorrhée et de chlamydia sont en hausse constante depuis la pandémie. Les spécialistes attribuent notamment cette hausse à une baisse des comportements préventifs et aussi à une certaine banalisation des ITSS. On voulait tellement pas que les gens se sentent mal d'aller consulter. On a rendu ça peut-être un peu trop banal. Alors, on rappelle l'importance quand même du dépistage et de la protection lors des relations sexuelles. C'est le genre de record qu'on veut essayer d'éviter de battre idéalement. Il y a Pink qui s'amène après ceci.
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Ce matin, ma machine à café m'a lâchée et ceux qui me connaissent savent à quel point j'en bois du café dans une journée. Je me rabats sur Sabrina Carpenter. Voici Espresso sur Viva. Non,

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0: C'est une journée pluvieuse dans la majeure partie des régions du Québec aujourd'hui. Alors, c'est souvent dans ce temps-là qu'on fait des projets intérieurs, comme du petit ménage, des commissions qu'on repoussait de faire, des rénos, peut-être aussi relaxation, la journée Netflix and chill, des fois, on a le droit. Je vous la souhaite. Merci de faire tout ça au son de Viva. Il y a Lucenzo qui s'en vient mettre un peu de soleil dans un instant et on va retourner aussi en 1982 avec Duran Duran.
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0: Serez-vous devant votre téléviseur ce soir pour regarder le match des Hurricanes de la Caroline qui font face aux Golden Knights de Vegas dans cette finale de la Coupe Stanley, très serrée pour l'instant. Il y a une victoire des deux côtés. Donc, ce soir, 20h, partie numéro 3. Est-ce que vous avez une équipe en particulier pour laquelle vous prenez? Honnêtement, moi, je n'ai pas digéré les Hurricanes de la Caroline avec nos Canadiens de Montréal. Donc, j'y vais avec le Golden Knights de Vegas, simplement par pure haine, par pure vengeance. Je vais sûrement leur pardonner à un moment donné, mais là, je me dis, ah, non, je peux pas prendre pour la Caroline. Alors, si vous, vous allez regarder le match, ben, je vous souhaite une belle soirée. En attendant, on fait nos petites tâches du samedi ensemble avec la meilleure musique à Faith Hill qui s'amène Post Malone également.
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0: C'est le sprint final hein, vers la fête de l'année scolaire qui est commencée. Est-ce que vous avez trouvé les cadeaux de prof, les cadeaux d'éducatrice? Est-ce que votre enfant termine une étape importante comme la garderie pour commencer l'école ou comme le primaire pour commencer le secondaire? Il y aura aussi évidemment les balles de secondaire 5 pour le fameux diplôme. Et là, par la suite, les chemins se séparent, on commence à vieillir. Donc, des fois, la fin de l'année, je trouve que ça amène beaucoup de fierté, d'émotion, de nostalgie aussi. Donc, félicitations à tous ceux et celles qui passent une étape ou une autre, même ou juste changer d'année, de dire « Hey, j'ai réussi ma quatrième année ». C'est quand même cool, je trouve. Et bravo aux parents et aux profs aussi de soutenir ces étudiants-là. Il y a Dasha qui s'amène Ace of Base dans un instant.
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J'adore la plus récente de Charlotte Cardin qu'on vient d'entendre, The Way We Touch, sur les ondes de Viva dans Viva le Week-end jusqu'à 16h. Dans un instant, je l'appelle notre rouquin préféré. C'est Ed Sheeran qui sera là. D'abord, Our City.

0: Le moins qu'on puisse dire, c'est que la chanson qu'on va entendre dans un instant est très, très populaire. Ella Langley qui s'amène avec Choosin Texas et les chiffres sont tellement impressionnants. On parle de 310 millions d'écoutes mondiales. C'est vraiment un gros hit en ce moment. Ça cumule les numéros 1 un peu partout, notamment évidemment du côté des États-Unis. Mais aussi chez nous, je sais que vous l'adorez. Alors on se l'offre gracieuseté de Viva après ceci.
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0: Vous aviez planifié une escapade par l'entremise de Forfait Québec. Je vous suggère de vérifier votre réservation. On a vu ça passer cette semaine. Une centaine de clients qui se retrouvent actuellement incapables de profiter de leur escapade ou d'obtenir un remboursement après une annulation assez soudaine de plusieurs forfaits dans des hôtels du Québec. Le propriétaire de l'entreprise, Jonathan Bourgeois, reconnaît que sa compagnie n'a plus la liquidité pour rembourser les clients ou pour payer certains hôteliers. Donc, le résultat, c'est que plusieurs établissements refusent maintenant les réservations faites par l'entremise de Forfait Québec. L'Office de la protection du consommateur indique avoir reçu une vingtaine de plaintes. Et on vous rappelle que si vous avez payé par carte de crédit, vous pourriez demander un remboursement à votre institution financière. Plusieurs influenceurs et personnalités publiques en avaient fait la promotion au cours des derniers mois. C'est le genre d'histoire qui n'est pas agréable pour personne. Il y a Leanne Rimes qui s'amène, Roxane Bruno et Michael Bublé aussi. D'abord, Justin Bieber.
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0: Sur les ondes de Viva, on aime ça vous faire retourner des classiques. C'est samedi aujourd'hui, le 6 juin, et j'espère que vous allez à merveille. Il y a Camila Cabello qui s'amène avec un succès de 2017, mais on va retourner encore plus loin que ça, en 1985. Ça, c'est même avant ma naissance. Avec Tina Turner et Private Dancer.
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0: Si vous restez là dans Viva le week-end, j'aurai entre autres pour vous du cow-boy fringant à venir. Et c'est vrai que les paroles n'ont plus le même sens hein, depuis les événements avec Karl Tremblay. Surtout la chanson que je vais vous faire entendre, celle-là, elle était écrite dans ces circonstances-là, la fin du show. J'ai encore des difficultés à l'écouter. Je trouve ça terrible de penser qu'il a dû chanter ça en sachant que ses jours étaient comptés. On aura aussi du Taylor Swift avec Opalite. Et vous restez là, bon samedi.
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0: Allez-vous regarder le match de hockey ce soir, la finale de la Coupe Stanley qui se poursuit avec les Hurricanes de la Caroline, oui, et les Golden Knights de Vegas. C'est 1-1 dans la série, match numéro 3 à 20h ce soir, donc ça risque d'être assez serré pour la suite des choses. En musique, voici Murder on the Dance Floor. Bon samedi.
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0: après l'élimination du Canadien de Montréal des séries de la Coupe Stanley. Luke Combs était de passage à Montréal et il a fait monter des joueurs sur scène. Il paraît que c'est un super beau moment. On va l'entendre, Luke Combs, avec sa reprise de Fast Car dans un instant. Il y aura aussi The Weeknd.
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0: C'est là-dessus que je vous souhaite de passer une belle soirée. Nous, on se retrouve demain à compter de 11h pour une autre édition de Viva le Weekend. Voici When I Was Your Man et Bruno Mars. Bye-bye.
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15: Bienvenue à votre émission de Nashville à la Côte-Nord ce 6 juin 2026. Pas beau à l'extérieur, c'est vraiment désolant pour le bal des finissants, mais beaucoup de véhicules en avant de la station, c'est le fun à voir. Je suis avec vous jusqu'à 20h ce soir, j'attends vos appels au 962-3838, option 2. Et dès 18h, j'aurai l'entrevue que j'ai réalisée en début de semaine à la salle Jean-Marc-Dion avec Dave Finley, un gars super sympathique, j'ai eu la chance de voir son spectacle. Mais tout de suite, on commence avec la nouveauté de Fred Dionne avec Backroad à votre émission de Nashville à la Côte-Nord. Bonne émission tout le monde!
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1: Et voilà, c'est parti pour l'émission avec vos salutations de demande spéciale. Ouais, la demande spéciale de Fernande, justement, au bout du fil. Bonsoir, Fernande.
2: Bonsoir. Moi, je voudrais entendre samedi soir, Dr. Yaline, s'il vous plaît.
1: Oui, ça joue pour des gens particuliers?
2: Oui, pour mes enfants, leurs conjoints, mes petits-enfants, Ruben, ainsi que mes sœurs, neveux et nièces, et mes amis, Françoise, Donaldo, fils de Caroline, et ma fille Suzanne, et mon fiole Roger, sa conjointe Lynn, de la part de Fernande.
1: Mais merci beaucoup, Fernande, de votre appel.
2: Et merci beaucoup.
1: Bye-bye.
2: Bye-bye.
1: Comme j'avais mentionné la semaine passée, j'étais en nombre, mais j'étais comme pas là parce que je l'avais mentionné. Oui, j'ai eu des demandes spéciales, mais je ne pouvais pas les faire jouer. J'avais mentionné aux gens, j'allais les faire jouer cette semaine. Il y avait Mélanie Girard qui m'avait envoyé une demande spéciale. Elle a dit « Bonsoir Yannick, j'aimerais souhaiter une bonne soirée à notre famille ainsi qu'à nos amis de Chalet à la Baleine. Une demande spéciale à mon amoureux à qui je partage 9 ans d'amour bientôt. Merci Nicolas pour tous les bons temps passés avec toi. » Et en rentrant la chanson « S'il suffisait » de Solange Darabs, on va faire jouer ça également. Et aussi, on va entendre « L'ours du samedi soir » de Danny Bédard à votre émission de Nashville à la Côte-Nord.

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1: On retourne du côté du téléphone, on va aller rejoindre Odette. Bonsoir, Mme Bacon.
2: Bonsoir, ça va bien?
1: Oui, vous?
2: Oui, ça va bien, merci.
1: Vous avez déjà salué?
2: Oui, je veux saluer mes enfants, petits, arrière, Nicole et Daniel, Mme Marie-Nella, Corinne d'André et sa maman, mon amie Hélène, Suzanne et Jean Huard de Baie-Trinité, mes soeurs, cousins et cousines, Brigitte et sa famille. Je vous envoie la chanson La Paix sur Terre.
1: De Corinne Stéphane. Merci beaucoup de nous avoir appelés.
2: Merci beaucoup.
1: Bye-bye.
2: Bye-bye.
1: On s'en va de côté maintenant. Nager la Côte-Nord. Bonsoir.
3: Oui, bonsoir. Ce serait pour souhaiter une bonne soirée à ma fille Danielle.
1: Oui.
3: Et son papa qui sont présentement à le chalet à Moisy. Et pour ma fille Nadine et son conjoint. Oui. J'aimerais avoir la Moisy, s'il vous plaît.
1: De Alain Godin.
3: Oui.
1: Ben, merci beaucoup de nous avoir appelés.
3: Bye-bye. Merci. Bye-bye.
1: En parlant d'Alain Godin, ben Alain Godin sera à l'édition, la première édition du festival Mamie Moisy au mois de juillet. On vous invite à y aller en grand nombre parce que ce que j'ai entendu parler hier, ça va être extrêmement populaire. Qu'on continue en musique.

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3: C'était la moisie de Alain Godin. On poursuit les demandes. J'ai une demande ici de... Je ne veux juste pas me tromper. Ici. Allô, Yannick, ça va bien? J'aimerais souhaiter une bonne soirée à mes frères, Richard, Marcel et Eric, que j'aime beaucoup, et ainsi que leur bel amour, Jackie et Claire. J'aimerais voir la chanson « Je pars à l'autre bout du monde » de David Bernatchez. Ben, merci, ta demande spéciale, André. On va faire jouer ça. Ensuite, demande spéciale juste ici. Ici. Mathieu Poirier. Demande spéciale, je voudrais saluer mes parents, Monel et Lionel, mon frère Caribou, ma soeur Alé, son chum, Martin et sa femme, tous mes chums qui écoutent en ce moment l'émission. J'aimerais entendre Yé Médicapeur de Caen. Un gros merci pour ton émission. Ben, merci, bonne soirée. Ben, merci beaucoup, Mathieu. On y va à l'instant avec vos demandes spéciales.

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4: On continue vos demandes spéciales. On s'en va du côté du téléphone rejoindre Brigitte. Bonsoir, Brigitte.
5: Oui, bonsoir.
4: Vous allez bien?
5: Oui, ça va bien. Oui. J'appelle de Granby. Ce serait pour dire bonsoir à Odette Bacon. À tous mes amis, à mes deux enfants, José et Dominique, et à mes 8 petits-enfants, et mes amis de Port-Cartier. Et j'aimerais entendre Gin à l'eau salée de Sainte-Barbe.
4: Ben, merci beaucoup de nous appeler. Merci beaucoup de nous écouter de Granby également.
5: Merci de nous écouter. On aime ça vous écouter.
4: Ben, merci
5: okay,
4: beaucoup.
5: Bonsoir.
4: Bye-bye.
5: Bonsoir. Bye.
4: Et également, sur la page de Nashville, beaucoup de demandes spéciales ce soir. C'est fun, j'aime ça. Ça passe vite dans ce temps-là. Il y a Lise d'ailleurs. Salut Yannick, je voudrais souhaiter une bonne soirée à mon mari, mes enfants, ma gang de la Pointe-au-Luc. Mon ami Corrade, Sylvie Vallée et sa maman. Je dis pas la demande spéciale parce qu'il y a une personne qui a demandé la même chanson. On va la demande spéciale en même temps. Et il y a Doris Marcoux. Salut Yannick, je veux souhaiter une bonne soirée à ma cousine Muriel, son conjoint Ronald, mon ami Laurie, son conjoint Pierre, les sœurs Gauthier, mon ami Claudette Gagnon, ainsi que toute ma parenté de cette île et des environs. Et les deux dames aimeraient entendre la chanson « Bas-salon » de Jean-Guy Dominique. Fait qu'on va faire jouer ça dans quelques instants. Et je vous rappelle à 18h que je ferai jouer l'entrevue que j'ai réalisée avec Dave Finley en début de semaine. L'entrevue est en anglais, mais inquiétez-vous pas, je vais tout vous traduire ça à la fin de l'entrevue. On continue en musique.

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1: Très belle chanson de CCR, mais repris à la version du groupe Smokey avec Have You Ever Seen the Rain? On va aussi les demandes. Salut Yannick, je me souhaite une bonne soirée à Kevin Book et toute sa petite famille qui sont au lac Guillaume. J'aimerais la chanson De retour au chalet de toi, d'abord de Daniel et Chantal, en direct de Rivière-aux-Tonnerre. Ben, merci beaucoup à vous deux. Et aussi, demande spéciale ici de Nicole Tremblay. Allô, bonne fête à mon conjoint Daniel, bonne soirée à Odette Bacon, Cathy et Michel, Viviane et Jude, ma chanson L'histoire du pêcheur de Jonathan Godin. Nicole, merci beaucoup de ta demande spéciale. J'attends vos appels au 962-383-8-802, également sur la page de Nashville.

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1: C'était le medley de Caillouche du groupe L'Homme Éveil. Poursuit avec les demandes. Bonne soirée à... J'aimerais souhaiter une belle soirée à tous mes parents et amis. Bonne soirée à tante Marie-Jeanne, mon oncle Clermont, ainsi que tante Lisette, mon père et ma mère. Mes frères et mes sœurs, Luc, Patricia, François et sa conjointe. Manon et toute leur famille, bonne soirée à Mme Odette Desrosby. Je lui envoie des belles ondes positives et de la motivation d'emballage de bois pour son déménagement. Salutations à Suzanne et Jean de Bétrinité. Bonne soirée à Ghislaine et un bon rétablissement à Bernard ainsi qu'à Linda, Andy et Bobinette. Bonne nuit à Maduelle et Douce Marinella, je souhaite de beaux rêves. Bonne soirée à mon ami très cher Sylvie Valère et mon Sainte-Marie. Sans oublier Nadine et Jean-Yves Noël, Judith et Darry Noël, Antonin, André et Grace. Lucie Lapierre et sa famille et le trio Ayers. Elle m'entend la chanson « Si j'aimerais, si tout recommencerait » de Julie Darèche. Merci beaucoup, Laura, pour ta demande spéciale. J'ai aussi Jonathan Chouan. Bonsoir Yannick, je voudrais souhaiter une bonne soirée à ma famille Zoélie, son amie Rosalie, ma mère Denise, mon père Avila, toute ma famille qui écoute ton émission. Je voudrais avoir la chanson « Coke Zaro » de Beaumont. Merci et bonne soirée. Bien, merci beaucoup de ta demande spéciale. Par la suite, Claude Morancy. Bonsoir, bonjour notre bon animateur. Bonjour à mes sœurs Denise et Colette, Frérot, Silvio, Mario à Blanc-Sablon, sœur Lucille à Québec, Olivette, Isabelle et Ronald à Sept-Îles qui écoutent ton émission chaque semaine. Salut à tous ceux qui t'écoutent religieusement. Ils vont entendre la chanson « Le medley » de Hanks Williams. Merci beaucoup de la part de Claude Morancy. Bien, merci beaucoup, Claude, pour ta demande spéciale. Le medley d'Alex Mouliam également pour Marie-France et Michel. À votre émission de Nashville à la Côte-Nord, je suis avec vous jusqu'à 20h.

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3: On continue vos demandes. On évoque la demande de Marie-Noël Baudin-Landlois. Demande spéciale, je voudrais souhaiter une bonne soirée à mon mari Mathieu Poirier, ma belle famille à Pointe-aux-Antilles. Je te remercie pour ton émission. Je voudrais entendre la chanson Ma belle jalouse de François Lambert. Merci beaucoup de ta demande spéciale, Marie-Noël. Demande spéciale également de Sylvie Vallée. Allô, mon ami. Bonne soirée à toi, à ma famille, mes amis, spécialement ma petite maman que j'adore. J'aimerais avoir la chanson « Tejési » d'André Harrison. Ben, beaucoup. Merci beaucoup, Sylvie, pour ta demande spéciale. C'est sûr, on va jouer ça pour ta petite maman. Et Sylvie Michaud. Je voudrais entendre « Rivière Chaloupe » de Nathan Bone. Rivière Chaloupe Ouest, excusez-moi, de Nathan Bone. Je profite de l'occasion pour te féliciter et te saluer. Ainsi que Sophia, Jérémy, Caroline et Tommy, qui sont présentement au chalet. Bonne soirée à toi, de Sylvie. Et voilà, c'est votre demande spéciale.

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1: On continue vos demandes spéciales. Demande spéciale de Steven Paquette. Salut, attention à David, Dave Gauthier et Cathy Perrault. J'aimerais entendre au camp de Caillouche. S'il vous plaît, merci, bonne soirée. Mais Steven, merci pour ta demande spéciale. On va faire jouer ça. J'ai également Philippe Bong-Bourgeois, du Cap à la Pointe de Jean-Philippe Turbie, pour toute ma famille et toutes les bandes de Rivière-Chaloupe-Ouest de la part de Jean-Philippe Bong-Bourgeois. On va faire jouer ça également. J'ai Dave Riopelle également qui aimerait entendre la chanson If Tomorrow Never Come de Garth Brooks. On va tourner ça aussi. J'attends vos appels 962-3838, option 2. N'oublie pas à 18h l'entrevue que j'ai réalisée en début de semaine avec Dave Finley. Fait qu'on y va tout de suite avec vos demandes spéciales.

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2: On poursuit vos demandes spéciales. Je vais aller tout de suite. La demande spéciale de Daniel Landry. Bonsoir Yannick, j'aimerais remercier ma mère pour la demande spéciale. J'aimerais souhaiter une bonne soirée d'ouverture au campeur de la PRM. J'ai bien hâte d'assister au festival Country Mamou Moisy en juillet. Entièrement d'accord avec toi, Daniel. J'aimerais entendre la chanson de la pêche de Gis Mongeon. Ben, parfait, Daniel, on va faire jouer ta demande spéciale. On s'en va du côté du téléphone maintenant. Nagile à la côte. Non, bonsoir.
3: Bonsoir.
2: Vous allez bien?
3: Bonsoir à tous mes enfants, mes petits-enfants, mes arrières petits-enfants.
2: Oui.
3: Puis, je veux avoir la chanson ce soir, c'est moi danser d'Albert Babin.
2: Ben, merci beaucoup de nous avoir appelés, madame.
3: OK, bonjour.
2: Bye-bye. On s'en va de l'autre côté. Nagile à la côte. Bonsoir, vous êtes en onde.
4: Salut Yannick.
2: Oui, à qui je parle?
4: Alexis.
2: Salut Alexis, ça va bien?
4: Ça va bien, toi?
2: Oui. C'est quoi ta demande spéciale, Alexis?
4: Ça va être La Légende de Charlot, s'il te plaît.
2: Je vais regarder si je l'ai. C'est qui chante ça, hein?
4: C'est bon.
2: Dans mon système, je l'ai vraiment pas, mon cher.
4: Non?
2: Non. Je l'ai pas du tout dans mon système.
4: C'est Kevin Landry.
2: Kevin Landry. Ça peut arriver des fois que je l'ai pas, hein, parce que faut s'attendre que les artistes m'envoient la chanson. C'est pas automatiquement qu'on a toutes les chansons des albums. C'est ça,
4: okay.
2: Malheureusement, je l'ai pas de Kevin, mon cher ami. Oui, excuse, je viens de la trouver.
4: Ok, ben parfait.
2: Parce que j'ai marqué Charlot avec un S.
4: Ah, okay.
2: Charlot pas de S, pas tôt. Ça va jouer pour des gens particuliers, mon cher ami?
4: Comment tu dis ça?
2: Est-ce que ça va jouer pour des gens particuliers?
4: J'aimerais saluer Alexis Girard Polo, Simon Marianco, puis Franco.
2: Ben, parfait, mon cher ami. Merci beaucoup de nous avoir appelé, Alexis.
4: Salut, là.
2: Bye-bye.

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1: Et voilà, on est de retour. On s'en va directement du côté du téléphone. Bonsoir, M. Leblanc.
2: Bonsoir.
1: Vous allez bien?
2: Oui, ça va super bien. Mon nez, c'est pas fait plus beau. Une journée pas beau, vous n'êtes pas beau.
1: C'est sûr.
2: Jean Lison, Raymond et Sylvie, mon ami Fernand, Roland et Louis-Marie, Corinne et Henri, et mon épouse adorée Angèle.
1: Et votre demande spéciale?
2: Partir du bout du monde de Paul Darrel.
1: Ben, merci beaucoup de nous avoir appelés.
2: On dit bonsoir.
1: Bye-bye. Et voilà, j'ai une demande spéciale également. Je vais aller sur la page de Nashville. On va aller voir ça tout de suite. Joanne Deveau qui m'entend partir gaspésien pour mes amis Steve Leblanc et Nancy Lapierre ainsi que Anne et Marco, ma mère Justine Castonguay et tous mes amis. Fait que, on va faire jouer ça également. On continue la musique.

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1: Pour faire un résumé un petit peu de l'entrevue que j'ai faite avec Dave, c'est que je lui disais qu'en début de l'entrevue que le spectacle était excellent. Puis je lui disais également, tu n'as pas gagné la voix, mais je crois que tu as gagné quelque chose de plus, comme tu me disais. Il dit oui, j'ai gagné beaucoup plus. Quand j'ai été approché pour aller dans l'univers de Lise Dion, à l'émission en direct de l'univers, c'est là que tout a commencé. Lise Dion l'a approché pour faire être comme son agent du côté québécois, pour le faire produire en spectacle, parce que c'est un gars de grand talent. Dans l'entente, c'est ça qu'il disait, c'est que il venait à des endroits que c'était titulé deux spectacles. Par exemple, un à Sept-Îles, deux à Sept-Îles, un à Bécomo, un exemple. Mais il adore le français québécois, puis il dit que c'est comme une deuxième famille. Également, on parlait aussi qu'il allait sortir un nouvel album dans deux semaines. Et là, on vous a fait jouer en exclusivité sa nouveauté « Pretty Face ». Et ce qu'il disait aussi hors entrevue, c'est que il espère pouvoir revenir parce qu'il a adoré cette île. C'est un gars qui aime beaucoup les fruits de mer. Il a adoré le paysage. En plus, lundi, il faisait terriblement beau. Fait que c'était un excellent spectacle. Je vous le rappelle de nouveau. Puis si vous l'allez voir sur sa page Facebook, mais tout est là. Fait que c'était l'entrevue de Dave Finley. On poursuit maintenant avec Save Horse Ride a Cowboy de Big and Rich. C'est la saison, Patrick Normand, et ma première guitare, Carole Renaud.

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1: On retenait les demandes. Demande de Stéphane Marcel Chrétien. Allô, Yannick, j'aimerais entendre Fond de bière de Philippe Tremblay, s'il vous plaît, pour ma mère Gaétane, ma soeur Geneviève, ainsi que ses deux enfants, Jeff et Loïc. Mon père et ma marraine, Jacques et Muriel, mon chum Caribou, la gang du LFK, ainsi qu'à toi-même. Mon Yannick, merci beaucoup, Stéphane, on va faire jouer ça sans problème. J'ai également une dame qui m'a contacté pour entendre la chanson Beau temps, mauvais temps de Herman Huit. Et spécialement pour Mme Florence Savoie, le portrait de mon père dans le salon. Mais là, on s'en va du côté du téléphone à l'instant. Salut, Alex.
2: Salut, Yannick, comment ça va?
1: Ah, bien, toi?
2: Ben oui, ça va super bien. On oui. est encore dans le bois ici en cette fin de semaine de pluie.
1: Ah oui?
2: Oui, oui. Bon, ah. Fait que là, j'aimerais saluer mon chum JJ, sa blonde à son bal de finissage, ma blonde, puis toi-même.
1: Merci.
2: J'aimerais entendre quel est ton nom de Jean-Guy Dominique.
1: Ben, il n'y a pas de problème, on fait jouer ça, mon cher. On souhaite une belle soirée.
2: Une belle soirée à toi ici.
1: Merci. Bye-bye.
2: Salut, bye-bye.

0: de Michel Lévesque. Coucou Yannick, j'aimerais avoir le Marie Carole de Albert Barin, spécialement pour mon cœur Marie-France. Fait que, on va jouer ça. Michel, merci beaucoup de ta demande spéciale. Maintenant, on s'en va du côté du téléphone. Nagel Lacoutement, bonsoir.
1: Oui, salut.
0: Allô, ça va bien?
1: Salut, ça va toi?
0: Oui, on parle avec qui?
1: Avec Chloé de Québec.
0: Allô Chloé, à toi tu nous écoutes via Internet.
1: Oui, oui.
0: Bon, merci de nous écouter. Tu as des gens salués?
1: Oui, je voudrais saluer mon père ce soir qui fête en grand le départ d'un coloc.
0: OK.
1: Puis, je voudrais célébrer aussi le souper de crabe chez Papy Tipol à soir.
0: Parfait. La demande spéciale, c'est quoi?
1: Monsieur le clown.
0: Ben, parfait. Merci beaucoup.
1: Merci. Bye. Bye-bye.
0: Également, dans ce bloc, on va entendre une chanson dédiée spécialement à Manon Roussel, son conjoint Stéphane, et Laurie et Stéphane avec « Je pense à toi ». On continue en musique.

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2: On continue en musique avec Faux Conte de Fées de Lanny Richard. Par la suite, on va aller avec une chanson de sa fille, Miley Richard, avec Pourquoi Jack? Moustache Radio avec J'ai ça de la peau. On termine ce bloc avec Dans le temps de Sarah Dufour. Avant l'émission de Nashville à la Côte-Nord jusqu'à 20h.

Juste avant, j'aimerais saluer quelqu'un qui nous écoute directement de Drummondville. Une amie de longue date que je suis allé à l'école avec. Des fois, l'Internet fait un peu hasard. Hein. Je salue Jeannick Lepage. J'aimerais envoyer la chanson justement de Moustache Rodeo avec J'ai ça dans la peau. Bien hâte de te revoir, Jeannick. Oh, Moustache Rodeo va venir tout de suite après.

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7: On continue ça avec Louis Bérubé, mon épousteuse. On chauffera l'autobus demain, le sympathique Stéphane Moreau va nous chanter ça. Un gars aussi sympathique que j'ai eu la chance d'avoir ici à la station, Kevin Landry avec l'ouvrage. Et on termine ce bloc avec la Louisiane de Yann Cyr à votre émission de Nashville à la Côte-Nord jusqu'à 20h. On souhaite une bonne graduation à toutes les personnes qui font leur graduation ce soir à cette île comme à Port-Cartier, parce que Port-Cartier voit vraiment ça. Ils font également ça ce soir.

On poursuit avec un classique de Monsieur Tex Lacorme, mais reprend la version de Mario Prévost avec le Frigidaire. Serge Massé s'amène par la suite avec Je me la coule douce. Et Dana Roy et Caroline Jonf avec Avec toi, à votre émission de Nashville à la Côte-Nord jusqu'à 20h.

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2: Voilà ce qui complète l'émission de ce soir. On se donne rendez-vous la semaine prochaine pour l'émission de Nashville à la Côte-Nord. Nashville en prolongation poursuit. Vous avez été plusieurs à me demander à voir des classiques pendant l'émission Nashville à la Côte-Nord côté prolongation. Je vous ai fait ça pour aussi une heure complète juste de musique acadienne de Kimo Rucru, un groupe qui est venu cet hiver à Port-Cartier qui a fait fureur.

Je vous ai fait une heure complète juste de qui m'a recruté à 100%. Quand on se donne rendez-vous la semaine prochaine, on termine ça avec je pense qu'on est tous comme ça, on court tout après notre temps, la chanson de Jean-Luc Bigeaud. Bonne soirée tout le monde et à la semaine prochaine!

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